0: montre de la peur lorsqu'il devient gris.
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0: sais qu'à Nantes, il y a un éléphant, mais genre il est automatisé et il avance et tout, genre il bouge dans la ville.
1: Qu'est-ce que tu dis, frère?
0: Non, mais je te jure que c'est vrai, c'est un truc, c'est un éléphant, mais genre un robot éléphant.
1: Ah ouais, putain, mais tu...
0: C'est un éléphant, mais...
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4: Bonjour, de nouvelles aides carburant très attendues pour les secteurs en crise. Le Premier ministre Sébastien Lecornu doit présenter ce jeudi à 17h un dispositif ciblé pour le mois de juin face à la flambée des prix du pétrole liée à la guerre au Moyen-Orient. Le gouvernement exclut toute baisse générale de la fiscalité par souci budgétaire. Monstrueux, indigne, inhumain, la vidéo de militants de la flottille pour Gaza genouillés et encagoulés indigne plusieurs gouvernements occidentaux. Les images diffusées par l'armée israélienne lors de l'interception du navire humanitaire ont provoqué une vive condamnation de Paris. Le ministre des Affaires étrangères Jean-Noël Barrot a notamment convoqué l'ambassadeur d'Israël en France pour exiger des explications immédiates sur ces traitements jugés inacceptables. Retour de l'affaire des statuettes, le parquet national financier a ouvert une enquête préliminaire pour recel de détournement de fonds publics à l'encontre de Dominique de Villepin. Les investigations portent sur un buste et une statuette de Napoléon offert à l'ancien ministre des Affaires étrangères entre 2002 et 2004. Des cadeaux payés par l'ex-président du Burkina Faso et un homme d'affaires. Dominique de Villepin avait reconnu une erreur et restituer les œuvres. Lio déclare que Patrick Bruel a un problème en tournée pour les années 80. La chanteuse a réagi aux accusations visant l'artiste de 67 ans sous le coup de plusieurs enquêtes pour viol en France et agression sexuelle en Belgique. Patrick Bruel conteste toujours l'ensemble des faits, mais la pression monte. Une pétition réclame l'annulation de ses concerts et plusieurs municipalités, dont Paris et Marseille, l'appellent à se mettre en retrait. L'Iran examine une proposition américaine pour tenter d'apaiser les tensions. L'annonce a été faite ce mercredi par le ministère des Affaires étrangères suite à la visite à Téhéran du ministre de l'Intérieur pakistanais qui joue le rôle de médiateur. Il s'agit de la dernière phase des négociations. Il faut obtenir les bonnes réponses. Sans cela, ça peut aller très vite, a déclaré le président américain. En football, l'OGC Nice écope de deux matchs à huis clos, plus un avec sursis. La LFP sanctionne le club après l'envahissement du terrain et l'usage d'engins pyrotechniques par les supporters dimanche dernier face à Metz. Le barrage retour décisif pour le maintien en Ligue 1 contre Saint-Etienne se jouera donc sans public le 29 mai prochain à l'Allianz Arena.

0: Miley Cyrus avec Dream As One sur Millennium. Allez, tout de suite, on va retrouver la date du jour avec Marc en ce 21 mai.
1: Une date dans l'histoire. Je vous emmène le 21 mai 1539. François Ier introduit la loterie en France. Les jeux d'argent sont aussi anciens que l'argent lui-même, mais c'est seulement à la Renaissance que nos gouvernants s'y adonnent. Y voyant un moyen indolore, voire agréable, de ponctionner les ressources de leurs sujets. La première loterie d'État, l'Oto, est organisée à Florence en 1530. Le roi de France, François Ier, très attentif, comme chacun sait, aux innovations d'Outremont, introduit la loterie dans son royaume par un édit du 21 mai 1539. Mais le prélèvement de l'État sur les enjeux est tel qu'il décourage les joueurs. L'idée est relancée en 1644 par Mazarin, qui propose comme lot des objets précieux. Il s'agit de financer les églises et les institutions de piété. Le 15 octobre 1757, Louis XV établit une loterie permanente pour financer sa nouvelle école militaire. Enfin, Louis XVI fonde le 30 juin 1776 l'ancêtre de notre actuelle loterie, la Loterie Royale, épaulé par 700 buralistes et des colporteurs qui, deux fois par mois, vendent de la chance. Elle rapporte 11 millions de livres en 1789, mais, au nom de la morale, les républicains la suppriment le 15 novembre 1793.
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0: Allez, je vous ai calé Inaki avec Echoes dans quelques instants, mais là tout de suite c'est Desri, un petit son à l'ancienne avec son titre Life, titre incontournable bien sûr. Surtout ne changez rien parce que dans quelques instants c'est le carton rouge avec Marc sur Millennium, le son est à mix, bon réveil.

0: Allez, tout de suite, c'est Marc avec le carton rouge.
1: Le carton rouge, un cobra qui sème la panique. Le collège, les parcs de la commune de Castelginès, près de Toulouse, fermé hein, par mesure de précaution après la découverte d'un cobra en liberté, a-t-on appris auprès de la mairie. On ne sait pas d'où il vient. Le cobra a été aperçu par des habitants qui l'ont pris en photo et il a été identifié à partir de la photo par les experts du service départemental d'incendie et de secours, a précisé à l'AFP la mairie de Castelginès, de bourg de 11 000 habitants. Dans un message posté sur les réseaux sociaux, la mairie a alerté de la présence avérée d'un cobra venimeux sur la commune. C'est ce qu'a annoncé la fermeture par précaution de parcs, cimetières, terrains de sport, assurant que des équipes spécialisées des pompiers étaient en cours d'intervention. Le serpent a-t-il pu se déplacer sur plusieurs kilomètres? Ça semble tout de même difficile de croire. S'il n'existe pas d'études claires sur la longueur des déplacements du cobra à lunettes, la plupart des serpents se déplacent de quelques centaines de mètres ou de quelques kilomètres par jour. Cela rend toutefois peu probable, sans l'exclure totalement, que l'animal ait pu se déplacer jusqu'à Balma, hein, l'Union, ou Montrabé notamment.
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0: George Raid et Aluna George avec Turn Back Time qui arrive tout de suite sur Millennium à 7h25. Dans quelques instants, on va retrouver Matt avec tout simplement les infos en local. Bienvenue. Bon réveil si vous venez d'arriver. Réveil.

George Raid et Aluna George avec Tunbark Time sur Millennium. Il est bientôt 7h30. Matt arrive d'ici quelques instants avec le flash info en local.

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2: Bonjour, bonjour à tous. Voici l'essentiel de l'actualité dans le Trégor. À Lannion, une opération de prévention routière a été menée mercredi à la sortie du lycée Saint-Joseph-Bossuet. Une quinzaine de policiers nationaux et municipaux ont contrôlé les deux roues motorisées. Assurance, équipement de sécurité, niveau sonore ou encore état des véhicules ont été vérifiés. Plusieurs scooters présentaient des anomalies, notamment l'absence de rétroviseur ou des pots d'échappement trop bruyants. Les jeunes conducteurs devront effectuer les réparations avant un nouveau contrôle. L'un des jeunes a dit aux policiers: j'ai mon rétro, mais dans mon sac. À Trévoux, Tréguignec, deux professionnels du secteur médico-social portent un projet innovant destiné aux enfants en situation de handicap. Baptisé à pas de plume, il vise à créer un accueil intermédiaire entre le domicile et les structures spécialisées, dont les listes d'attente atteignent parfois 7 ans dans le Trégor. Le projet imaginé dans un environnement chaleureux autour de yourtes pourrait voir le jour en 2028 si les financements et le terrain nécessaires sont trouvés. Du côté du monde agricole, les maraîchers d'Armor dressent un bilan contrasté de l'année 2025 avant leur assemblée générale de vendredi à Plougrescan. Si la production de tomates reste stable, près de 50 millions de kilos récoltés, les cultures de plein champ ont souffert de la sécheresse estivale et de la concurrence étrangère. La coopérative poursuit toutefois ses investissements dans les énergies renouvelables, le photovoltaïque et l'utilisation de CO2 issu de la méthanisation pour les serres. À Trégastel, la commune rejoint officiellement le réseau Solitrégor. Cette association de transport solidaire permet aux personnes sans moyens de locomotion d'être accompagnées par des chauffeurs bénévoles pour leurs déplacements du quotidien. Lors d'une réunion d'information cette semaine, 7 habitants se sont déjà portés volontaires pour devenir conducteurs. Sport maintenant. À 77 ans, Jean-Yves Gauthier continue d'impressionner. Le licencié du club d'athlétisme de Plestin-les-Grèves a terminé 4e des championnats de France du 10 km sur route dans sa catégorie. Habitué des marathons, triathlons et même du mythique marathon des sables, le coureur partage aujourd'hui son temps entre la Bretagne et la Savoie et envisage déjà de participer aux championnats de France et de semi-marathon cet automne. Culture et tradition bretonne, le Printemps des Sonneurs revient à Lannion ce week-end pour sa 6e édition. Alors après avoir accueilli jusqu'à 14 000 visiteurs l'an dernier, le festival mise à nouveau sur la gratuité et l'accessibilité. Concerts, fest-noz, bagadou, cercle celtique et grands défilés animeront les rues de la ville samedi et dimanche. Les organisateurs mobilisent cette année près de 140 bénévoles. Et enfin, à Trézénil, l'association d'astronomie Ciel d'Armor vient de recevoir un cadeau chargé d'émotions. Un télescope de 100 kilos acquis à la demande de la veuve d'un passionné disparu brutalement avant même de pouvoir l'utiliser. L'instrument servira désormais aux animations publiques organisées par l'association qui espère transmettre sa passion du ciel étoilé au plus grand nombre. Le ciel, justement, la météo, c'est tout de suite avec Greg.
3: Merci Matt et à tout à l'heure.
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3: Alors on va se faire un petit point du côté du temps pour aujourd'hui avec ce matin ciel variable devenant peu nuageux sans précipitation. Cet après-midi du beau temps peu nuageux, pas de pluie non plus à prévoir hein, pour votre après-midi. Côté température ce matin, un son de 11 degrés avec un ressenti à 9 et des rafales du sud-est à 30 km/h. Cet après-midi on attend 23 degrés, ressenti à 28 et des rafales du sud-est à 35 km/h avec un indice UV cet après-midi qui sera très fort, un indice UV de 8, hein, prudence. Sam Felt avec Lonely Tonight qui arrive tout de suite. Keisha avec Origami. Et dans quelques instants, on va retrouver Lucie avec son insolite du jour. 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

0: Kesha avec Origami sur Millennium. Tout de suite, c'est Lucie avec son insolite du jour. Les amis, bon réveil, bienvenue.
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2: Je vous emmène aux États-Unis. Ça s'est passé il y a quelques jours, le jour où Derek est devenu papa pour la première fois. Sa chérie Suzanne a accouché il y a quelques heures. Elle se repose évidemment. Et là, les sages-femmes décident d'amener le bébé à la jeune maman. Elle le dépose sur elle. Et là, Suzanne va fondre en larmes. Alors, des larmes de joie, je vous rassure. Mais pourquoi? Parce que son petit garçon avait un petit body sur lequel était écrit « Maman, veux-tu épouser mon papa ?» Le papa avait écrit sa demande sur le body et évidemment, elle a dit oui.
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0: Bruno Mars avec I Just Mate qui arrive tout de suite dans quelques instants. Et là, c'est Jadem avec Don't Stop. C'est un banger. Niveau français, c'est un banger en ce moment, vous allez voir. Ça, c'est le son de l'été. Il est 7h04.

0: Bruno Mars avec I Just Might sur Millennium, 7h45. 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
2: Bonjour à tous, l'horoscope de ce jeudi 21 mai, on commence avec les béliers. Attention aux relations qui vous entourent, privilégiez celles qui vous sont bénéfiques. Taureau, prenez du temps pour vous bichonner votre âme et votre corps. Les gémeaux, impliquez-vous dans votre vie sentimentale, on va pas vous attendre pour toujours. Les cancers, votre rôle est primordial dans votre foyer, prenez vos parts de responsabilité. Lion, vous allez vous sentir désiré mais n'en jouez pas trop. Les vierges, un engagement approche, ce n'était pas prévu et ça vous rendra très heureux. Les balances, ne montez pas dans les tours, ça changera rien au problème. Les scorpions, vous serez à l'écoute des autres, à moins que ce soit vous qui ayez besoin de soutien. Les sagittaires, une belle journée s'annonce pour vous, vous êtes des battants et les autres vous suivront. Les capricornes, vous allez remporter une offre que vous attendiez depuis un moment, la chance vous sourit. Les verseaux, le sport et les loisirs vous rendront heureux, impliquez-vous davantage. Et puis les poissons, vous êtes d'humeur généreuse, gâtez vos proches.
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0: Tom Snare avec Electro Symphony, ça s'appelle My Revolution, qui arrive tout de suite sur Millennium. Et dans quelques instants, Marc avec les programmes télé.

0: Tamsner, Electro Symphony, My Revolution, en tournée d'ailleurs dans toute la France. C'est juste un spectacle de dingue.
1: 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Vous allez retrouver ce soir sur TF1 AK avec Alban Lenoir et Éric Cantona dans un Paris meurtri par un attentat dévastateur. Le gouvernement français fait appel à un agent secret d'exception marqué par un passé tumultueux, chargé d'infiltrer une organisation mafieuse dirigée par le redoutable Victor Pastor. Éric Cantona, cet agent aguerri doit déjouer les plans d'un homme accusé d'être derrière la tragédie. Alors qu'il s'immerge dans ce monde souterrain, il réussit à convaincre Pastor de l'engager en tant que bras droit. Cependant, la mission s'avère plus complexe qu'il ne l'avait anticipé. En prenant soin du fils de Pastor, il développe un lien inattendu avec cet enfant innocent, ce qui remet en question ses priorités et ses motivations. Sur France 2, Envoyé spécial, sur France 3, Cassandre, sur Canal Plus de Madison, M6, le maillon faible avec de nombreuses célébrités. France 4, Omar, la fraise, TFX, ce que veulent les femmes, et TMC, tellement proche. Voilà, je vous laisse faire votre choix. Et par avance, une excellente soirée devant votre télévision.
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0: Justin Bieber dans quelques instants, mais là tout de suite c'est Ina avec Matoma pour Dream Out Loud. Bienvenue et bon réveil.

0: Bien.
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Justin Bieber avec As Long As You Love Me sur Millennium. Bienvenue si vous venez d'arriver, c'est la matinale jusqu'à 9h. Il est presque 8h déjà.

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2: Bonjour, de nouvelles aides carburant très attendues pour les secteurs en crise. Le Premier ministre Sébastien Lecornu doit présenter ce jeudi à 17h un dispositif ciblé pour le mois de juin face à la flambée des prix du pétrole liée à la guerre au Moyen-Orient. Le gouvernement exclut toute baisse générale de la fiscalité par souci budgétaire. Monstrueux, indigne, inhumain, la vidéo de militants de la flottille pour Gaza genouillés et encagoulés indigne plusieurs gouvernements occidentaux. Les images diffusées par l'armée israélienne lors de l'interception du navire humanitaire ont provoqué une vive condamnation de Paris. Le ministre des Affaires étrangères Jean-Noël Barrot a notamment convoqué l'ambassadeur d'Israël en France pour exiger des explications immédiates sur ces traitements jugés inacceptables. Retour de l'affaire des statuettes, le parquet national financier a ouvert une enquête préliminaire pour recel de détournement de fonds publics à l'encontre de Dominique de Villepin. Les investigations portent sur un buste et une statuette de Napoléon offert à l'ancien ministre des Affaires étrangères entre 2002 et 2004. Des cadeaux payés par l'ex-président du Burkina Faso et un homme d'affaires. Dominique de Villepin avait reconnu une erreur et restituer les œuvres. Lio déclare que Patrick Bruel a un problème. En tournée pour les années 80, la chanteuse a réagi aux accusations visant l'artiste de 67 ans sous le coup de plusieurs enquêtes pour viol en France et agression sexuelle en Belgique. Patrick Bruel conteste toujours l'ensemble des faits, mais la pression monte. Une pétition réclame l'annulation de ses concerts et plusieurs municipalités, dont Paris et Marseille, l'appellent à se mettre en retrait. L'Iran examine une proposition américaine pour tenter d'apaiser les tensions. L'annonce a été faite ce mercredi par le ministère des Affaires étrangères suite à la visite à Téhéran du ministre de l'Intérieur pakistanais qui joue le rôle de médiateur. Il s'agit de la dernière phase des négociations. Il faut obtenir les bonnes réponses. Sans cela, ça peut aller très vite, a déclaré le président américain. En football, l'OGC Nice écope de 2 matchs à huis clos, plus 1 avec sursis. La LFP sanctionne le club après l'envahissement du terrain et l'usage d'engins pyrotechniques par les supporters dimanche dernier face à Metz. Le barrage retour décisif pour le maintien en Ligue 1 contre Saint-Etienne se jouera donc sans public le 29 mai prochain à l'Allianz Arena.
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3: Allez, on va faire un petit point du côté du temps pour aujourd'hui avec ce matin, ciel variable devenant un petit peu nuageux, pas de précipitations à prévoir cet après-midi, du beau temps et du soleil comme on en attend. Les températures pour votre matinée sont de 11 degrés avec un ressenti à 9 et un vent du sud à 20 km/h. Cet après-midi, on attend 22 degrés avec un ressenti à 26, un indice UV à 8, donc prudence, il faudra sortir peut-être la crème solaire les amis et bien sûr quelques petites rafales, 35 km/h venant du sud-est.
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3: L'infotrafic en temps réel sur vos routes ce matin. Des ralentissements à vous signaler du côté de Lannion, aux alentours de la départementale 786, non loin du rond-point du bowling de Lannion. Donc prudence si vous êtes sur ce secteur, hein, tout comme sur l'axe Lannion-Bullien. Dans les deux sens, il peut y avoir des ralentissements. On nous signale un accident sur la départementale 6 à hauteur de Kermaria-Sulard. Prudence également sur cette zone. Ce matin, un seul numéro à retenir, 02 96 23 39 58, le numéro de la ligne directe de votre radio pour nous faire part de tout ce qui se passe sur vos routes. Ça sonne Jamie Knox avec Superstar qui arrive tout de suite, mais là avant c'est Bad Bunny avec Nouvelle Aïeul sur Millennium. Et dans quelques instants, le retour de Marc avec le buzz du jour dans la matinale.

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2: Un enfant déterre un pactole. Pièces en argent, bijoux en or, montres de luxe et 6000 euros étaient enfouis dans le sol. Certains derrière des buissons, a annoncé la police berlinoise. Quel enfant n'a jamais imaginé découvrir un trésor? Pour un jeune berlinois, ce rêve est devenu réalité. Sur une aire de jeu du quartier de Wilmersdorf, où il s'amusait, il a déterré des pièces en argent, des bijoux en or, des montres de luxe et 6000 euros en espèces. Il a même trouvé un petit lingot d'or. Selon la police, les objets étaient enfouis dans le sol, certains sous des buissons, alors que les autres enfants ramassaient des bâtons. Il a tout de suite signalé la présence de pièces d'argent dans les buissons. C'est ce que raconte la police de Berlin sur Instagram. L'éducatrice qui accompagnait les enfants et le père d'un autre bambin ont rassemblé les objets d'une valeur et alerté notamment les forces de l'ordre. Soyons honnêtes, qui ne regardera pas d'un peu plus près dans les buissons lors de la prochaine visite au parc de jeux, s'interroge la police. Dans sa publication, la police enquête actuellement pour déterminer si les objets trouvés sont des biens volés. Les premières recherches dans les bases de données policières se sont révélées infructueuses, c'est ce qu'a indiqué un porte-parole de la police berlinoise.
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0: Gims dans quelques instants avec son titre Soleil, mais là tout de suite c'est Creed avec My Sacrifice sur Millennium, il est 8h10. Bienvenue, bon courage d'ailleurs hein, si vous êtes sur la route pour aller au travail. Bon courage à tous ceux qui y sont déjà.

0: Kims avec Soleil, avant de retrouver Marc avec le chiffre du jour.
1: Le chiffre du jour, c'est 40. Un véritable baby-boom a eu lieu entre mercredi après-midi et jeudi soir dans une maternité de Milan. Ce va être un jeudi comme un autre à la clinique de Milan. Et puis finalement, le 7 mai restera probablement dans les annales de l'établissement. En l'espace de 36 heures, pas moins de 40 bébés sont nés, dont 23 filles et 17 garçons. Parmi les nouveau-nés, deux paires de jumeaux ont également pointé le bout de leur nez. La clinique est revenue sur ses heures d'intense activité dans un post publié sur Facebook. Elle décrit un véritable ballet de jeunes parents entre les premiers changements de couche, l'apprentissage du bain ou encore l'initiation à l'allaitement. Le rythme était particulièrement soutenu entre mercredi après-midi et jeudi soir dans les services de néonatologie de la maternité. Dans les coulisses de la maternité, les berceaux défilent les uns après les autres. À l'intérieur, certains bébés dorment, d'autres réclament de l'attention. Les médecins et l'ensemble du personnel soignant n'ont Dieu que pour leurs petits patients et leurs familles, raconte la clinique sur le réseau social. Si ces 36 heures se sont révélées particulièrement intense. Les employés sont habitués à ces rythmes soutenus. Rien qu'au mois d'avril, le nombre de naissances a dépassé de 2,6% celui de l'année précédente, avec 50 bébés de plus depuis le début de l'année par rapport à 2025. Félicitations aux nouveaux parents et bon courage aux professionnels du polycliniste de Milan, infatigable et attentionné, même en ces heures de trafic intense de cigognes, conclut le poste. Le chiffre du jour.
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0: Taylor Swift dans quelques instants avec Opolite, mais là tout de suite c'est Baby Close avec Dream About You. Sur

0: Taylor Swift avec Hoplite sur Millennium.
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0: C'est le tout dernier Lumberjack avec Now That You're Gone sur Millennium.
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3: Bonjour, bonjour à tous. Voici l'essentiel de l'actualité dans le Trégor à Lannion. Une opération de prévention routière a été menée mercredi à la sortie du lycée Saint-Joseph-Bossuet. Une quinzaine de policiers nationaux et municipaux ont contrôlé les deux roues motorisées. Assurance, équipement de sécurité, niveau sonore ou encore état des véhicules ont été vérifiés. Plusieurs scooters présentaient des anomalies, notamment l'absence de rétroviseur ou des pots d'échappement trop bruyants. Les jeunes conducteurs devront effectuer les réparations avant un nouveau contrôle. Attrez-vous, Tréguignec, deux professionnels du secteur médico-social portent un projet innovant destiné aux enfants en situation de handicap, baptisé à Pas de Plume. Il vise à créer un lieu d'accueil intermédiaire entre le domicile et les structures spécialisées dont les listes d'attente atteignent parfois 7 ans dans le Trégor. Le projet imaginé dans un environnement chaleureux autour des yourtes pourrait voir le jour en 2028 si les financements et le terrain nécessaires sont trouvés. Du côté du monde agricole, les maraîchers d'Armor dressent un bilan contrasté de l'année 2025 avant leur assemblée générale vendredi à Plougrescamp. Si la production de tomates reste stable avec près de 50 millions de kilos récoltés, les cultures de plein champ ont souffert de la sécheresse estivale et de la concurrence étrangère. La coopérative poursuit toutefois ses investissements dans les énergies renouvelables, le photovoltaïque et l'utilisation de CO2 issu de la méthanisation pour les serres. À Trégastel, la commune rejoint officiellement le réseau Solitrégor. Cette association de transport solidaire permet aux personnes sans moyens de locomotion d'être accompagnées par des chauffeurs bénévoles pour leur déplacement du quotidien. Lors d'une réunion d'information cette semaine, 7 habitants se sont déjà portés volontaires pour devenir conducteurs. Si vous voulez vous porter volontaire, il suffit d'appeler la mairie. Sport, maintenant à 77 ans, Jean-Yves Gauthier continue d'impressionner. Le licencié du club d'athlétisme de Plestin-les-Grèves a terminé 4e des championnats de France du 10 km sur route dans sa catégorie. Le printemps des sonneurs revient à Lannion ce week-end pour sa 6e édition. Après avoir cueilli jusqu'à 14 000 visiteurs l'an dernier, le festival mise à nouveau sur la gratuité et l'accessibilité. Concerts, fest-noz, bagadou, cercles celtiques et grands défilés animeront les rues de la ville samedi et dimanche. Les organisateurs mobilisent cette année près de 140 bénévoles. Attention aux embouteillages du côté de Lannion ce week-end. Et enfin, à Trézénie, l'association d'astronomie Ciel d'Armor vient de recevoir un cadeau chargé d'émotions. Un télescope de 100 kg acquis à la demande de la veuve d'un passionné disparu brutalement avant même de pouvoir l'utiliser. L'instrument servira désormais aux animations publiques organisées par l'association qui espère transmettre sa passion du ciel étoilé au plus grand nombre. L'info locale revient dès demain à partir de 7h30. La fin de votre matinale, c'est avec Greg. Et moi, je vous retrouve tout à l'heure à midi pour votre rendez-vous sur l'emploi.
0: Merci Matt et à tout à l'heure.
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0: Allez, on va faire un petit point du côté du temps pour aujourd'hui avec ce matin, ciel variable devenant peu nuageux. Cet après-midi, du beau temps. Pour les températures de votre matinée, elles sont de 11 degrés, ressenti à 9 avec un vent du sud à 20 km/h. Cet après-midi, on attend 22 degrés, ressenti à 26 avec un vent du sud-est à 35 km/h avec un indice UV pour cet après-midi qui sera de 8, un indice donc très fort. 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
0: L'infotrafic en temps réel sur vos routes ce matin. On nous signale du côté de Lannion des ralentissements sur le boulevard Mendès France. Donc prudence si vous êtes ou si vous allez sur ce secteur, tout comme du côté de la rue de la Bienfaisance à Lannion. Des ralentissements sont actuellement en cours. On nous signale également des ralentissements à l'entrée de Lannion sur l'axe Lannion-Rospès, donc faites très attention si vous êtes sur ce secteur, tout comme du côté de Trédarzec aux alentours de la départementale 786. Des ralentissements sont actuellement en cours également sur ce secteur. On nous signale toujours un danger sur la route de la départementale 6 à hauteur de Kermaria-Sulard. Un accident a eu lieu, donc prudence sur cette zone également, tout comme du côté, bien entendu, de Plumilio aux alentours de la départementale 38. Des ralentissements sont actuellement en cours. Benassi Bros dans quelques instants avec Every Single Day qui arrive. Kenji Girac tout de suite avec Soprano pour nommer Miresmas. Surtout ne changez rien. Il est 8h35.

0: Benassi Bros avec Every Single Day, avec bien sûr Dani, on l'aura reconnu, un son incontournable et indémodable. Tout de suite, on va retrouver Lucie avec son actu People du jour, au Journal des People.
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2: On parle de la légende du foot anglais David Beckham et de son épouse Victoria, créatrice de mode et femme d'affaires. Bah, ils ont vu leur fortune doubler, passant de 500 millions à plus d'1,185 millions de livres. Une évolution possible grâce à des investissements judicieux dans le football, l'alimentation et les boissons, l'immobilier et la mode. Donc David et Victoria qui intègrent le club très fermé des milliardaires britanniques selon un classement annuel publié par le Sunday Times. Et pour info, David Beckham est le premier sportif britannique milliardaire.
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0: Dans quelques instants, votre horoscope du jour, c'est juste après Heidi Klum et Diplo pour le titre Red Eye. Il est presque 8h45.

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1: Bonjour à tous, l'horoscope de ce jeudi 21 mai, on commence avec les béliers. Attention aux relations qui vous entourent, privilégiez celles qui vous sont bénéfiques.
2: Taureau, prenez du temps pour vous bichonner votre âme et votre corps.
3: Les gémeaux, impliquez-vous dans votre vie sentimentale, on va pas vous attendre pour toujours.
4: Les cancers, votre rôle est primordial dans votre foyer, prenez vos parts de responsabilité.
5: Lion, vous allez vous sentir désiré, mais n'en jouez pas trop.
6: Les vierges, un engagement approche, ce n'était pas prévu, mais ça vous rendra très heureux.
7: Les balances, ne montez pas dans les tours, ça changera rien au problème.
8: Les scorpions, vous serez à l'écoute des autres, à moins que ce soit vous qui ayez besoin de soutien.
9: Les sagittaires, une belle journée s'annonce pour vous, vous êtes des battants et les autres vous suivront.
10: Les capricornes, vous allez remporter une offre que vous attendiez depuis un moment, la chance vous sourit.
11: Les verseaux, le sport et les loisirs vous rendront heureux, impliquez-vous davantage.
12: Et puis les poissons, vous êtes d'humeur généreuse, gâtez vos proches.
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13: Adaway avec What is Love qui arrive tout de suite sur Millennium et dans quelques instants les programmes télé avec Marc.

0: et ses motivations. Sur France 2, envoyé spécial. Sur France 3, Cassandre. Sur Canal Plus de Madison. M6, le maillon faible avec de nombreuses célébrités. France 4, Omar, la fraise. TFX, ce que veulent les femmes. Et TMC, tellement proche. Voilà, je vous laisse faire votre choix. Et par avance, une excellente soirée devant votre télévision.
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5: Lady Gaga avec The Dead Dance qui arrive dans quelques instants. Julien Yeb avec Dis-moi où en featuring avec Ota. Nous on va se retrouver dès demain matin pour un dernier numéro de la semaine concernant la matinale. Je vous souhaite une excellente journée. Profitez bien du soleil. Attention à l'UV. Et on se dit à demain. Salut.

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2: Bonjour, changement de temps express après les doudounes, les maillots de bain. Météo France prévoit jusqu'à 34 degrés dans le sud-ouest, notamment entre l'Aquitaine et le Midi Toulousain cette fin de semaine. Toujours pas de baisse des prix à la pompe. Le Premier ministre Sébastien Lecornu doit faire de nouvelles annonces cet après-midi pour les secteurs en crise, les Français les plus modestes, mais pas d'aide généralisée ni de baisse des taxes en vue. Trois ONG attaquent l'État en justice pour faire connaître sa responsabilité dans le scandale des PFAS. Selon elles, les autorités avaient connaissance de la contamination et des risques depuis plus de 15 ans. Une plainte a été déposée pour contraindre l'État à agir. Et puis côté santé, toujours plus de cancers, plus de diabète et d'hypertension. Trois nouvelles études scientifiques menées notamment par l'INSERM et publiées ce jeudi pointent de nouveau du doigt les risques liés aux additifs alimentaires présents dans un quart des aliments industriels. Les images ont fait le tour du monde. Une vidéo diffusée par un ministre israélien montrant des militants d'une flottille pour Gaza agenouillés et encagoulés provoque l'indignation. À Paris, le ministre des Affaires étrangères Jean-Noël Barrot a convoqué l'ambassadeur d'Israël. 17 ans après le crash du vol Rio-Paris en 2009. La cour d'appel doit rendre ce jeudi son verdict pour homicide involontaire contre Air France et Airbus. Les deux géants de l'aéronautique avaient obtenu la relaxe en première instance. La tragédie avait coûté la vie aux 216 passagers et 12 membres d'équipage. Chantera pas, Patrick Bruel devrait débuter le mois prochain une grande tournée de concerts, mais l'incertitude grandit. Alors que le chanteur est visé par plusieurs plaintes pour viol, une pétition réclame l'annulation de sa tournée. Et les maires de plusieurs grandes villes de France demandent au chanteur d'annuler lui-même ses concerts et de se mettre en retrait le temps que la justice fasse son travail. En Iran, le président américain qualifié pour parler avec Téhéran de sur le fil. Donald Trump a fait savoir que sans réponse satisfaisante, les choses pourraient aller très vite. Enfin du football avec l'OGC Nice qui a été sanctionné après l'envahissement du terrain par les supporters dimanche dernier face à Metz. Le barrage retour décisif pour le maintien en Ligue 1 contre Saint-Etienne se jouera donc sans public le 29 mai prochain à l'Allianz Riviera. Et puis du football toujours avec Aston Villa qui a remporté la Ligue Europa hier après la finale face à Fribourg 3-0.
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3: Pour ce jeudi, c'est le retour du soleil prévu sur toute la France avec quelques passages nuageux dans le nord dans la matinée. Dans l'après-midi, ça devrait se découvrir totalement avec des températures minimales comprises entre 8 et 13 degrés. Puis dans l'après-midi, ça va bien grimper jusqu'à 24 du côté de Metz. Il fera 26 à Aurillac, 28 à Vichy, 29 du côté de Montélimar, 30 degrés à Montpellier, 31 à Bordeaux et jusqu'à 33 à Biarritz pour la maximale.
1: 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Nous sommes le jeudi 21 mai, le 141e jour de l'année. Aujourd'hui, on fête les Constantins. Les Constantins se font remarquer pour leur vif esprit et leur nature communicative. Ils ne refoulent jamais leurs sentiments et disent ce qu'ils pensent. C'est la journée internationale du thé. Allez, bon anniversaire à l'humoriste Eric Carrière qui a 69 ans. Il est évidemment en duo dans les Chevaliers du Fiel. Stoby Bugsy a 54 ans, 74 ans pour Mr. T, 41 ans pour le cycliste Mark Cavendish. C'est Lisa Cuddy dans Dr. House, 60 ans pour Lisa Edelstein et puis les 67 ans pour le routard Antoine de Maximi. Bon anniversaire à vous aussi, peut-être né un 21 mai.
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5: Samedi 23 mai à 19h, match de basket fauteuil dans le cadre du championnat national élite. Le club trégorois handisport de Lannion reçoit l'équipe de hier au gymnase de l'IUT. Entrée 3 euros, l'eau à gagner par tirage au sort du billet d'entrée buvette sur place et le match est visible en direct sur Sporthall et YouTube. La bibliothèque de Trégastel organise au centre des congrès jeudi 21 mai de 18h à 19h30 la projection du film d'Astoum, la maison des sources, suivi d'un échange avec Giuseppe De Vecchi, le réalisateur et un représentant des éditions d'Astoum. Vendredi 22 mai de 15h à 16h30, la bibliothèque de Trégastel organise au centre des congrès une rencontre dédicace avec Sylvie Le Bihan, autrice de 6 romans dont L'Ami Louis. Cette rencontre intervient dans le cadre du prix Louis Guillou 2026 proposé par la bibliothèque des Côtes d'Armor.
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5: Amis joueurs, amis joueuses, bonjour à tous et bienvenue dans C'est Ludique. Aujourd'hui, on part à la chasse aux fossiles avec First Giants, un jeu de Matthew Dunstan et Brad Gilbert, illustré par Jessica Cognard et Mo Chalmelb pour la boîte 1 pour 2 à 5 joueurs à partir de 10 ans et c'est édité par les Space Cowboys. Alors dans First Giants, vous incarnez des paléontologues en quête de fossiles. Votre objectif, créer les plus belles collections dans votre musée pour marquer un maximum de points. Mais attention, gardez les cartes vous donne des pouvoirs, les exposer vous rapporte des points, il va donc falloir choisir le bon moment. Au niveau mise en place, c'est assez rapide, hein. Chaque joueur reçoit son plateau, musée plus bureau d'études, plusieurs sites de fouilles sont installés avec des cartes visibles, chaque joueur prend ses pions, les ressources, ambres, jetons, collections sont mises à disposition et c'est parti pour l'excavation. Mais alors, comment on joue? Eh bien, à votre tour, vous avez deux choix simples. Soit vous jouez un pion, vous placez un pion sur un site de fouilles disponible, vous récupérez donc une carte fossile, vous la placez dans votre bureau d'études. Vous activez son effet immédiat, ses bonus instantanés, ses effets permanents si vous en avez déjà. Exemple, récupérer une carte peut vous donner des points ou améliorer vos futurs tours. Ou sinon, vous récupérez vos pions. Vous reprenez tous vos pions qui ont été placés. Pour chaque pion récupéré, vous choisissez gagner de l'ambre ou exposer un fossile dans votre musée. Alors exposer un fossile, c'est exposer donc une carte, la retourner dans votre musée, mais vous perdez bien sûr son pouvoir s'il y avait un effet permanent dessus. Et vous devez payer aussi son coût en ambre. Ensuite, vous créez ou vous allez agrandir une collection. Il y a deux types de collections, même famille de couleurs de taille différente ou même taille famille différente. Compléter une collection, ça vous permet de prendre des jetons collection qui vous donnera aussi des points de victoire. Mais attention, les collections ne sont pas figées. Si un adversaire fait mieux que vous, il peut vous voler le jeton collection. Vous avez 3 vertes, mais lui vient d'en récupérer une 4e, il récupère le jeton. La partie se termine quand la pioche est vide ou quand les jetons collection sont épuisés. Puis on termine le tour en cours, on compte les points gagnés pendant la partie, les collections, les journaux, les bonus de majorité, les jetons accumulés. Dans First Giants, il faut choisir le bon timing, garder ou exposer. Donc vous avez des effets combinés qui vont monter en puissance, il y a une interaction indirecte mais bien présente quand même, surtout quand on va piquer le jeton à l'autre. C'est un jeu quand même accessible, malin, avec une belle montée en stratégie. Alors si vous aimez optimiser, collectionner et faire des choix parfois frustrants, First Giants est clairement une belle surprise et pourrait rejoindre votre ludothèque. Allez, on se retrouve dès demain pour découvrir et explorer un nouveau jeu. 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

0: Il est presque midi. Cancer de la vessie. Et si on en parlait ? 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
1: Le cancer de la vessie reste encore méconnu alors qu'il touche chaque année des milliers de personnes en France. Professeur Yann Neuzier, vous êtes urologue à l'hôpital Foch à Suresnes et vice-président de l'Association française d'urologie. Alors comment définir simplement cette maladie et qui est le plus concerné ?
2: Eh bien, le cancer de la vessie est un cancer qui se développe à partir de la muqueuse interne des voies urinaires et depuis cette superficie intérieure va aller en profondeur envahir progressivement les différentes couches de la paroi vésicale, notamment son muscle, et peut ensuite donner des ganglions métastatiques, voire des métastases viscérales. C'est vraiment un cancer qui est sous-estimé. Ça concerne environ 25 000 nouveaux patients par an. Ça représente le cinquième cancer en France. Ce sont principalement des hommes qui sont touchés, 5 fois plus que des femmes. La moyenne d'âge au diagnostic est 70 ans. C'est une maladie qui évolue assez rapidement. C'est pour ça qu'il ne faut pas retarder le diagnostic.
1: Et quel est le principal facteur de risque ?
2: Le principal facteur de risque ainsi inhalé, c'est le tabac, avec les carcinogènes que l'on connaît pour le cancer du poumon, mais qui sont tout aussi impliqués dans la carcinogénèse principalement vésicale. Et il y a d'autres facteurs de risque plus rares, professionnels, qui sont des dérivés d'hydrocarbures volatiles. Le cancer de la vessie est un cancer fréquent, donc il ne faut pas méconnaître les symptômes pour ne pas retarder le diagnostic et ainsi optimiser le pronostic.
0: Avoir du sang dans les urines est le symptôme le plus courant du cancer de la vessie. Si vos urines sont rouges, même une seule fois, consultez votre médecin.
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0: de ouf. Enfin non, justement, un truc pas ouf du tout. Genre en milieu de soirée, Sof commence à taper des ballons de proto. T'sais, le gaz hilarant, là. Et genre, elle explose de rire, mais un truc creepy, tu vois. Et là, elle arrive plus à respirer et elle s'écroule sur le canapé. Du coup, on a dû appeler le SAMU, gros. On a eu trop peur pour elle, quoi. En vrai, c'est vraiment chaud, ce truc.
1: Proto. On passe vite du rire au drame.

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2: Bonjour à tous. Quelles seront les nouvelles aides annoncées par Sébastien Lecornu ce soir? Le Premier ministre tient une conférence de presse à Matignon à 17h. Ces aides sont annoncées face à la hausse des carburants liés au conflit au Moyen-Orient. Les députés ont voté dans la nuit l'interdiction d'importer des denrées traitées avec des pesticides interdits en France. Le texte vise à protéger les agriculteurs contre la concurrence déloyale. Alimentation toujours avec trois études de l'INSERM publiées cette nuit qui alertent sur l'alimentation ultra transformée. Certains additifs sont associés à des risques accrus de diabète et de cancer. Elles disent qu'il faut donc privilégier les aliments pas ou peu transformés. La commission d'enquête du Sénat sur les marges des industriels et de la grande distribution rend ses conclusions aujourd'hui. Et sachez que d'après une récente étude Elabe, les Français estiment qu'il leur manque en moyenne 506 euros par mois pour vivre correctement. Cela concerne notamment les cadres qui sont les plus nombreux à être satisfaits de leur niveau de vie. La Cour d'appel de Paris rend sa décision ce jeudi pour Air France et Airbus dans l'affaire du crash Rio-Paris, 17 ans après l'accident. Le parquet a requis une condamnation en appel, alors que les deux groupes avaient été relaxés en première instance. La pression monte encore d'un cran autour de Patrick Bruel. Des concerts ont été annulés, de nouvelles plaintes déposées. Hier, plusieurs maires ont même invité le chanteur visé par 4 enquêtes pour viol en France et une enquête judiciaire en Belgique pour agression sexuelle à renoncer à se produire dans leur ville. Sa tournée doit démarrer dans moins d'un mois. Attention, si vous habitez l'un des départements numérotés de 1 à 19, vous avez jusqu'à ce soir 23h59 pour remplir votre déclaration de revenus 2025 en ligne. Pour les départements numérotés de 20 à 54, vous avez jusqu'au 28 mai à minuit et la dernière vague aura jusqu'au jeudi 4 juin. Sport et football et la victoire d'Aston Villa en finale de l'Europa League. Les coéquipiers de Lucas Digne se sont imposés 3-0 face à Fribourg hier soir.
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3: Pour ce jeudi, c'est le retour du soleil prévu sur toute la France avec quelques passages nuageux dans le nord dans la matinée. Dans l'après-midi, ça devrait se découvrir totalement avec des températures minimales comprises entre 8 et 13 degrés. Puis dans l'après-midi, ça va bien grimper jusqu'à 24 du côté de Metz. Il fera 26 à Aurillac, 28 à Vichy, 29 du côté de Montélimar, 30 degrés à Montpellier, 31 à Bordeaux et jusqu'à 33 à Biarritz pour la maximale.
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4: Samedi 23 mai à 19h, match de basket fauteuil dans le cadre du championnat national élite. Le club trégorois handisport de Lannion reçoit l'équipe de hier au gymnase de l'IUT. Entrée 3 euros, l'eau à gagner par tirage au sort du billet d'entrée, buvette sur place et le match est visible en direct sur Sporthall et YouTube. Vendredi 22 mai de 15h à 16h30, la bibliothèque de Trégastel organise au centre des congrès une rencontre dédicace avec Sylvie Le Bihan, autrice de 6 romans, dont L'Ami Louis. Cette rencontre intervient dans le cadre du prix Louis Guillou 2026 proposé par la Bibliothèque des Côtes d'Armor.
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4: Bienvenue dans Midi Emploi, l'émission qui met en lumière celles et ceux qui font avancer l'emploi et l'économie dans le Trégor. Alors durant les prochaines minutes, on va parcourir ensemble les offres disponibles, notamment celles de France Travail, découvrir des initiatives locales inspirantes et faire le point sur les nouveaux commerces qui dynamisent notre territoire. Une émission donc utile, concrète et ancrée dans votre quotidien. Vous en avez l'habitude maintenant? C'est tous les jours à midi. Merci d'être avec nous.
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2: Et dans Midi Emploi, on prend la direction de Perros-Guirec où le centre Edraou recrute un animateur BAFA pour encadrer plusieurs mini-camps durant l'été. Alors ces séjours sont orientés autour des activités de pleine nature, de la vie collective, des découvertes sportives et pédagogiques dans un environnement en plein air. Le poste comprend l'hébergement sous-tente ainsi que les repas pris avec les enfants. L'émission consiste à préparer les activités, accompagner les groupes au quotidien, créer des supports pédagogiques et participer à la vie du camp et à l'entretien du matériel. Une réunion de préparation sera organisée avant le début des séjours. Le poste convient bien à une personne appréciant le travail avec les jeunes, l'animation, l'extérieur et la vie en collectivité. BAFA ou diplôme équivalent obligatoire, débutant accepté, contrat CEE sur plusieurs périodes entre juillet et août. Alors si cette offre vous intéresse, eh bien c'est la numéro 208 DFFY sur le site de France Travail. Puis le centre Le Hédraou recherche également un directeur ou une directrice de séjour pour ses mini-camps de l'été. Le rôle est plus orienté vers la coordination globale des séjours, l'organisation des activités, l'encadrement des animateurs et le suivi des enfants pendant toute la durée des camps. La personne recrutée devra aussi assurer le respect des règles de sécurité et de la réglementation liée à l'accueil collectif de mineurs en hébergement de plein air. L'émission inclut aussi la préparation pédagogique des activités, la gestion du matériel et la relation avec les familles. Le poste demande une première expérience dans l'encadrement ainsi qu'un diplôme BAFD ou équivalent. Hébergement et repas inclus pendant les séjours. Profil recherché, autonome, responsable et capable de gérer une équipe dans un cadre nature et collectif. Il s'agit de l'offre 208 DFHV sur le site de France Travail.
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2: Et dans Midi Emploi, on part maintenant du côté de Perros-Guirec, où le bistrot de la Rade recherche un commis cuisinier ou commis cuisinière pour renforcer son équipe durant la saison. Alors l'établissement propose une cuisine de bistrot travaillée à partir de produits frais et d'une carte évoluant selon les saisons. Le poste demande une première expérience en restauration ainsi qu'une capacité à gérer principalement le poste froid et des desserts pendant le service. Vous participerez à la mise en place, à la préparation des produits, au dressage et au respect des normes d'hygiène dans une ambiance de travail conviviale et organisée. C'est un contrat donc saisonnier de 6 mois en 39 heures avec 2 jours de repos hebdomadaire, restauration sur place et possibilité d'évolution vers un CDI en fin de saison. Si vous êtes intéressé, rendez-vous directement sur le site de France Travail, c'est l'offre numéro 208 HSND. Et puis le restaurant Le Boudil, situé à Pleumeur-Baudou, recrute un serveur ou une serveuse polyvalent avec appui en crêperie pour la saison estivale. Vous serez chargé de la mise en place de la salle, de l'accueil des clients, du service et du débarrassage dans une ambiance à la fois professionnelle et détendue au cœur de l'île Grande. L'équipe fonctionne en petit effectif à hors saison et se renforce durant l'été. Une première expérience en service est demandée ainsi qu'un bon relationnel et idéalement quelques notions d'anglais. C'est un contrat donc saisonnier de 4 mois en 39 heures avec 2 jours de repos par semaine, prime pour boire partagé et restauration incluse. Il s'agit de l'offre 208 HSHQ sur le site de France Travail.

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3: Et dans Midi Emploi, vous le savez, chaque jour, on s'intéresse aussi au nouveau commerce. Et à Lannion, une nouvelle boutique vient d'ouvrir ses portes, portée par une entrepreneuse de seulement 19 ans. Emma Ranou est désormais la plus jeune commerçante du centre-ville, avec sa boutique Armel Collection, installée place du Général Leclerc. Un projet qu'elle prépare depuis le début de l'année 2025. Et le parcours n'a pas été simple, hein. Démarches administratives, recherche de local, choix des fournisseurs, sans oublier les difficultés liées à son âge. Alors, mais après plusieurs semaines de préparation et de travaux, la boutique a finalement ouvert au mois d'avril. À l'intérieur, Emma propose donc une sélection de vêtements féminins fabriqués principalement en France, en Italie et au Portugal. Son ambition, offrir des pièces tendance, élégantes et accessibles. Et déjà, elle pense à la suite. Un espace consacré à la seconde main devrait bientôt voir le jour pour répondre aux nouvelles attentes de consommateurs. Avec cette ouverture, eh bien, Armel Collection participe aussi au renouvellement du commerce du centre-ville à Lannion, porté par une nouvelle génération de jeunes entrepreneurs. Une dynamique encourageante pour le commerce local et un bel exemple de détermination à seulement 19 ans.

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3: Et dans Midi Emploi, on prend la direction de Perros-Guirec, où l'agence O2 propose un poste d'employé de maison. Vous réaliserez des prestations de ménage et d'entretien chez les particuliers, tout en bénéficiant d'un encadrement et d'une formation interne. Le poste est ouvert aux personnes sans expérience, mais sérieuses, autonomes et appréciant le travail soigné. L'entreprise met en avant un environnement de travail bienveillant avec des horaires adaptables, des primes, la prise en charge des déplacements et des perspectives d'évolution vers des postes en agence. C'est un CDI à temps partiel avec une rémunération horaire comprise entre 12,50 et 13,20 € de l'heure. C'est l'offre 208 HJLG sur le site de France Travail. Et puis toujours chez O2, un poste d'aide ménager-ménagère à domicile est disponible à Lannion. Vous serez amené à intervenir chez différents particuliers pour effectuer des tâches ménagères et d'entretien du domicile. Aucun diplôme ou expérience spécifique n'est exigé. L'entreprise assure un accompagnement et une formation au métier. Le poste convient particulièrement aux personnes recherchant un emploi stable avec des horaires de journée et un cadre de travail flexible. C'est un CDI à temps partiel de 30 heures par semaine avec possibilité d'évolution professionnelle. Il s'agit de l'offre 208 HJCW sur le site de France Travail. J'ai pas choisi.

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1: Et dans Midi Emploi, on part maintenant direction Cavan. Une entreprise spécialisée dans la distribution de boissons recherche un chauffeur-livreur ou une chauffeuse-livreuse pour la saison estivale. Vous assurez les tournées auprès des professionnels de Bretagne Nord, notamment les cafés, hôtels, restaurants et commerces. Les missions incluent le chargement et déchargement des marchandises, la vérification des commandes, l'entretien du véhicule et la relation client. Le poste nécessite le permis B ainsi qu'une bonne condition physique pour le port de charges lourdes comme les fûts ou les casiers. C'est un contrat saisonnier à temps partiel de 24 heures hebdomadaires réparties du mardi au vendredi jusqu'à mi-septembre. Il s'agit de l'offre 208 JF ILSD sur le site de France Travail. Et puis l'agence O2 recrute un ou une employée de maison pour le secteur de Trébeurden et ses alentours. Vous interviendrez au domicile de particuliers pour assurer l'entretien courant des maisons, ménage, nettoyage et éventuellement la garde d'enfants selon vos disponibilité. Débutant à accepter, l'entreprise met l'accent sur le savoir-être, la motivation et la qualité du travail fourni. Le poste offre un planning adaptable, des temps de trajet rémunérés, des primes, une mutuelle ainsi qu'un accompagnement à la formation et à l'évolution professionnelle. C'est un CDI à temps partiel modulable entre 25 heures et 35 heures par semaine. Il s'agit de l'offre 208 HJPQ sur le site de France Travail.

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2: Et on continue ce Midi Emploi et on prend la direction de la côte de Granit Rose où le Castel Beau-Site recrute un commis de salle pour la saison jusqu'à fin octobre. Alors l'établissement 4 étoiles hein, met en avant un environnement haut de gamme et une qualité de service attentive. Le poste consiste à accueillir les clients, participer au service du petit déjeuner et du déjeuner, assurer le suivi des commandes, gérer le buffet, aider au dressage et au débarrassage des tables et maintenir une salle propre et organisée tout au long du service. Le rythme est en service continu de 7h à 15h30 avec 2 jours de repos consécutifs. Le profil recherché est avant tout motivé, rigoureux et orienté service client. Une première expérience est appréciée mais les débutants hein, restent aussi acceptés. Un poste nourri avec un salaire brut autour de 2052 euros. C'est l'offre 208 FGVV sur le site de France Travail. Et puis on part à Trébordin où l'auberge Granit Rose recrute un agent polyvalent pour la saison estivale. Un poste varié et dynamique où aucune journée ne se ressemble. Entretien des chambres et des espaces communs, aide en cuisine, service au restaurant et au bar, mais aussi accueil et conseil auprès des vacanciers sur les activités du territoire. Alors si vous aimez le contact humain, le travail en équipe et les environnements touristiques, cette offre pourrait vous correspondre. C'est un contrat saisonnier de 2 à 3 mois à temps plein à partir du mois de juin. C'est l'offre numéro 208 BNVX sur le site de France Travail.

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2: Amis joueurs, amis joueuses, bonjour à tous et bienvenue dans C'est Ludique. Aujourd'hui, on part à la chasse aux fossiles avec First Giants, un jeu de Matthew Dunstan et Brad Gilbert, illustré par Jessica Cognard et Mo Chalmelb pour la boîte, hein, pour 2 à 5 joueurs à partir de 10 ans, et c'est édité par les Space Cowboys. Alors dans First Giants, vous incarnez des paléontologues en quête de fossiles. Votre objectif, créer les plus belles collections dans votre musée pour marquer un maximum de points. Mais attention, gardez les cartes vous donnent des pouvoirs, les exposer vous rapporte des points, il va donc falloir choisir le bon moment. Au niveau mise en place, c'est assez rapide, hein. Chaque joueur reçoit son plateau, musée plus bureau d'études, plusieurs sites de fouilles sont installés avec des cartes visibles, chaque joueur prend ses pions, les ressources, ambre, jetons, collections, hein, sont mises à disposition et c'est parti, hein, pour l'excavation. Mais alors, comment on joue? Eh bien, à votre tour, vous avez deux choix simples. Soit vous jouez un pion, vous placez un pion sur un site de fouilles disponible, vous récupérez donc une carte fossile, vous la placez dans votre bureau d'études. Vous activez son effet immédiat, ses bonus instantanés, ses effets permanents si vous en avez déjà. Exemple, hein, récupérer une carte peut vous donner des points ou améliorer vos futurs tours. Ou sinon, eh bien vous récupérez vos pions. Vous reprenez tous vos pions qui ont été placés. Pour chaque pion récupéré, vous choisissez gagner de l'ambre ou exposer un fossile dans votre musée. Alors exposer un fossile, c'est exposer donc une carte, la retourner dans votre musée, mais vous perdez bien sûr son pouvoir s'il y avait un effet permanent dessus. Et vous devez payer aussi son coût en ambre. Ensuite, vous créez ou vous allez agrandir une collection. Il y a deux types de collections, même famille de couleurs de taille différente ou même taille famille différente. Compléter une collection, ça vous permet de prendre des jetons collection qui vous donnera aussi des points de victoire. Mais attention, les collections ne sont pas figées. Si un adversaire fait mieux que vous, eh bien, il peut vous voler le jeton collection. Vous avez 3 vertes, mais lui, il vient d'en récupérer une 4e, il récupère le jeton. La partie se termine quand la pioche est vide ou quand les jetons collection sont épuisés. Puis on termine le tour en cours, on compte les points gagnés pendant la partie, les collections, les journaux, les bonus de majorité, les jetons accumulés. Dans First Giants, il faut choisir le bon timing, garder ou exposer. Donc vous avez des effets combinés qui vont monter en puissance, il y a une interaction indirecte mais bien présente quand même, surtout quand on va piquer le jeton à l'autre. C'est un jeu quand même accessible, malin, avec une belle montée en stratégie. Alors si vous aimez optimiser, collectionner et faire des choix parfois frustrants, First Giants est clairement une belle surprise et pourrait rejoindre votre ludothèque. Allez, on se retrouve dès demain pour découvrir et explorer un nouveau jeu.
3: 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Nous sommes le jeudi 21 mai, le 141e jour de l'année. Aujourd'hui, on fête les Constantins. Les Constantins se font remarquer pour leur vif esprit et leur nature communicative. Ils ne refoulent jamais leurs sentiments et disent ce qu'ils pensent. C'est la journée internationale du thé. Allez, bon anniversaire à l'humoriste Eric Carrière qui a 69 ans. Il est évidemment en duo dans les Chevaliers du Fiel. Stoppy Bugsy a 54 ans, 74 ans pour Mr. T, 41 ans pour le cycliste Mark Cavendish. C'est Lisa Cuddy dans Dr. House, 60 ans pour Lisa Edelstein et puis les 67 ans pour le routard Antoine de Maximi. Bon anniversaire à vous aussi, peut-être né un 21 mai.
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6: À chaque baie, son bienfait. Les baies, merveilles diététiques et antioxydantes. Souvent qualifiées de super fruits, les baies associent subtilement richesse nutritionnelle et faible indice glycémique. Riches en polyphénols, flavonoïdes, vitamine C et minéraux, leur teneur en fibres et leur pauvreté en sucre sont idéales pour nourrir l'organisme de nutriments essentiels. La myrtille, baie revitalisante et digestive. La myrtille, avec ses petites baies de teinte bleu foncé, parfois noire, renferme une myriade d'actifs bénéfiques. Flavonoïdes, tanins, caroténoïdes, vitamines et sels minéraux. La myrtille est recommandée pour favoriser un transit harmonieux ainsi qu'une bonne vision et plus particulièrement la vision de nuit. Le cassis. Le cassis renferme des flavonoïdes, polyphénols, tanins, de la vitamine C, mais aussi et surtout des acides gras essentiels et des sels minéraux, dont le calcium et le fer. Le cassis est une mine de bienfaits pour l'organisme, fortifiant. Il détient des qualités diurétiques et assainissantes pertinentes pour aider l'organisme à se purifier des toxines accumulées. La cranberry ou canneberge produit de petites baies rouges riches en glucides simples et acides divers, en plus des traditionnels flavonoïdes, tanins et vitamine C. Antioxydante, elle est surtout réputée pour ses vertus assainissantes, purifiantes, qui ont consacré depuis longtemps son usage préventif et souvent actif contre les éventuels gènes associés aux voies urinaires. La framboise, un allié minceur, baie gourmande. La framboise peu calorique mais riche en sucre à index glycémique bas et sans surprise le fruit par excellence des desserts. Fraîche et légère, elle renferme les substances nutritionnelles que l'on retrouve dans toutes les baies. Flavonoïdes, polyphénols, oligoéléments, antioxydants, etc. Avec en plus un composé phénolique aromatique spécifique, la cétone, qui lui confère son arôme mais qui lui permet aussi d'aider l'organisme à se libérer des graisses stockées et à conserver un équilibre lipidique et pondéral optimum. Enfin, l'açaï, il se distingue par ses concentrations remarquables en antioxydants.

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0: les nouvelles aides annoncées par Sébastien Lecornu ce soir. Le Premier ministre tient une conférence de presse à Matignon à 17h. Ces aides sont annoncées face à la hausse des carburants liés au conflit au Moyen-Orient. Les députés ont voté dans la nuit l'interdiction d'importer des denrées traitées avec des pesticides interdits en France. Le texte vise à protéger les agriculteurs contre la concurrence déloyale. Alimentation toujours avec 3 études de l'INSERM publiées cette nuit qui alertent sur l'alimentation ultra transformée. Certains additifs sont associés à des risques accrus de diabète et de cancer. Elles disent qu'il faut donc privilégier les aliments pas ou peu transformés. La commission d'enquête du Sénat sur les marges des industriels et de la grande distribution rend ses conclusions aujourd'hui. Et sachez que d'après une récente étude Elab, les Français estiment qu'il leur manque en moyenne 506 euros par mois pour vivre correctement. Cela concerne notamment les cadres qui sont les plus nombreux à être satisfaits de leur niveau de vie. La Cour d'appel de Paris rend sa décision ce jeudi pour Air France et Airbus dans l'affaire du crash Rio-Paris, 17 ans après l'accident. Le parquet a requis une condamnation en appel alors que les deux groupes avaient été relaxés en première instance. La pression monte encore d'un cran autour de Patrick Bruel. Des concerts ont été annulés, de nouvelles plaintes déposées. Hier, plusieurs maires ont même invité le chanteur visé par 4 enquêtes pour viol en France et une enquête judiciaire en Belgique pour agression sexuelle à renoncer à se produire dans leur ville. Cette tournée doit démarrer dans moins d'un mois. Attention, si vous habitez l'un des départements numérotés de 1 à 19, vous avez jusqu'à ce soir 23h59 pour remplir votre déclaration de revenus 2025 en ligne. Pour les départements numérotés de 20 à 54, vous avez jusqu'au 28 mai à minuit et la dernière vague aura jusqu'au jeudi 4 juin. Sport et football et la victoire d'Aston Villa en finale de l'Europa League. Les coéquipiers de Lucas Digne se sont imposés 3-0 face à Fribourg hier soir.
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2: Pour ce jeudi, c'est le retour du soleil prévu sur toute la France avec quelques passages nuageux dans le nord dans la matinée. Dans l'après-midi, ça devrait se découvrir totalement avec des températures minimales comprises entre 8 et 13 degrés. Puis dans l'après-midi, ça va bien grimper jusqu'à 24 du côté de Metz. Il fera 26 à Aurillac, 28 à Vichy, 29 du côté de Montélimar, 30 degrés à Montpellier, 31 à Bordeaux et jusqu'à 33 à Biarritz pour la maximale.

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2: Bonjour à tous. Face aux tensions sur le marché pétrolier, l'Agence internationale de l'énergie alerte sur un possible risque de pénurie dès l'été si aucune issue durable n'est trouvée au conflit au Moyen-Orient. Avec l'augmentation saisonnière de la demande, le marché pourrait entrer en zone rouge. Et en réponse à la hausse des prix des carburants, le gouvernement doit annoncer le doublement de la prime carburant employeur qui passerait de 300 à 600 euros sans charge ni condition. De son côté, le chef de l'armée pakistanaise est attendu à Téhéran dans le cadre des efforts diplomatiques entre les États-Unis et l'Iran. Cette visite s'inscrit dans la continuité des discussions menées par Islamabad. Deux enfants français de 3 et 5 ans disparus avec leur mère depuis le 11 mai ont été retrouvés seuls au Portugal. Pris en charge et hospitalisés, ils sont désormais en sécurité. Une enquête pour délaissement de mineurs et violence a été ouverte en France. La mère, elle, reste introuvable. Les enfants auraient évoqué un abandon après avoir été emmenés dans les bois. Après les nombreuses accusations de violences sexuelles envers Patrick Bruel, plusieurs maires ont demandé à l'artiste de renoncer à ses prochains concerts, comme à Paris, Marseille, Brest, Nantes ou encore Lille. Et on poursuit avec une femme reconnue coupable de tentative de chantage contre l'animateur Sébastien Coé, qui a été condamné en appel à 2 ans et demi de prison, dont un avec sursis. Elle avait demandé 30 000 euros par SMS. L'affaire intervient alors

que Coé est mise en examen pour violence sexuelle. Une commission d'enquête sénatoriale a dénoncé les pratiques de la grande distribution dans la répartition de la valeur alimentaire. Selon son rapport, pour 100 euros d'achat, seuls 8 reviennent aux agriculteurs contre 40 à la distribution. Elle pointe des pressions et des menaces envers les fournisseurs qualifiés d'intimidation. Et enfin, côté sport et tennis, tirage compliqué pour les Français à Roland-Garros. Arthur Fils affrontera Stan Wawrinka au premier tour et pour Loïs Boisson, ce sera face à Kalinskaya, la 22e joueuse mondiale. Voilà pour l'essentiel de l'actualité, je vous souhaite une excellente fin de journée.

0: Hello tout le monde, bienvenue sur Millenium. Ravi de vous retrouver pour une nouvelle édition d'Afterwork. C'est jour férié aujourd'hui, profitez-en bien les amis. Tout le son était mix bien entendu est ici. Avec pour commencer arrive Jack Style avec John, également le nouveau Maroon 5. Et puis tout de suite, ce que on va se faire, j'ai le plaisir de vous envoyer un petit Big Flo et Oli sur Millenium. Bienvenue.
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0: 47 Terre avec Superstar sur Millennium. Ça se passe comme ça et honnêtement, ça fait plaisir. Dans quelques instants, la suite Teddy Swim arrive également au Mike Williams et Shakira. Ce sera Zoo dans l'Afterwork.
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1: Allez sur Millennium juste après pour vous. Après cette petite pause, ce sera du One Republic. Je joue également le nouveau Madonna featuring Sabrina Carpenter. C'est à découvrir cette semaine sur Millennium avec Bring Your Love.
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0: Très bon week-end à tous sur Myum avec à l'instant Tom Enzi. Dans quelques instants, on s'écoute Amel Bent avec Trist. C'est juste après Tam Impala avec Jenny sur Millennium Dracula dans l'Afterwork.
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2: Toutes les 17h en cette journée de l'Afterwork sur Millennium avec dans quelques instants le son Hits & Mix qui arrive de John Revox. On se fait I Knew pour les nouveautés tout de suite. C'est après K-Pop Demon Hunter et Free sur Millennium.
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Dans l'Afterwork, on aime le son et des mix avec à l'instant Oxlo et Money Move. En attendant, nous on va continuer à faire tous les sons et des mix qui vont bien, tout simplement pour cette journée de l'ascension avec pour vous Jennifer Usher et Steve Aoki sur Millennium.

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1: Petite pause sur Millennium, son été mix juste derrière pour vous, avec notamment Darren Style et Douglas. Ce sera Sweet Heart, Electro Symphony et Stomp Nair. Ça fait plaisir avec Believe in Love et puis également Vanessa Paradis sur Millennium.
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0: Joe et End of the Beginning sur Millennium. Dans quelques instants, eh ben, on s'écoute PLK, ce sera Pocahontas. Le temps de se faire à Alessio avec Fad et Pendulum pour l'afterwork.
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0: Il est 18h, c'est Millennium que vous écoutez, soyez les bienvenus là tout de suite pour la suite de votre Afterwork sur Millennium. Miley Cyrus arrive avec Dream as One, il y a également Hoax avec Emilia Aki sur Millennium, c'est Give Me a Call dans l'Afterwork.
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0: Alulin avec Strass et Timbaland sur Unium, ça se passe comme ça dans l'Afterwork, d'ailleurs ça continue parce que le son était mix qui fait plaisir là arrive dans quelques instants. Amel Penn, Ma Philosophie, il y aura également Bruno Mars et Léman dans l'Afterwork.
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0: 20 minutes de musique non-stop, bah ouais, ça se passe comme ça pour terminer l'afterwork de ce jeudi de l'Ascension avec pour vous ben, un bon week-end et regardez Carson dans quelques instants, Maggie Work et puis aussi Abby, ce sera on ne sait pas.
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1: Allez, il est temps pour moi de vous quitter les amis. Merci à tous en tout cas d'avoir passé cet après-midi avec moi. J'ai le plaisir de vous retrouver dès demain à partir de 16h comme d'hab. En plus demain soir, il y aura les Session Mix. D'ici là, c'est Oriane avec Big Ali pour se quitter. Et en attendant, moi je vous souhaite à tous un très bon week-end pour tous les concernés. Ciao à tous, à demain.
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2: Bonsoir à tous. Le gouvernement a annoncé plusieurs mesures avec la prime carburant employeur qui sera doublée, passant de 300 à 600 euros, sans condition et exonérée de charges. Les aides au carburant sont aussi reconduites pour les pêcheurs, les agriculteurs et les secteurs du BTP, avec un élargissement du dispositif aux petites entreprises. Sébastien Lecornu a également précisé que la crise des carburants concernait les prix et non le volume. Un discours contradictoire pour l'Agence internationale de l'énergie qui alerte, elle, sur un possible risque de pénurie et ce dès l'été si aucune issue durable n'est trouvée au conflit au Moyen-Orient. Avec l'augmentation saisonnière de la demande, le marché pourrait entrer, selon elle, en zone rouge. Et puis le gouvernement prépare aussi le budget 2027 sans envisager de hausse d'impôts. Le Premier ministre a précisé que le travail engagé visait à construire le prochain budget et dans un contexte de maîtrise des finances publiques. Et près de 17 ans après le crash du vol AF447 Rio Paris qui avait fait 228 morts le 1er juin 2009, la cour d'appel a condamné définitivement Air France et Airbus pour homicide involontaire. Et les deux entreprises devront verser 225 000 euros d'amende chacune. On poursuit avec deux enfants français de 3 et 5 ans disparus avec leur mère depuis le 11 mai dernier qui ont été retrouvés seuls au Portugal. Pris en charge et hospitalisés, ils sont désormais en sécurité. Une enquête pour délaissement de mineurs et violence a été ouverte en France. La mère reste, elle, introuvable et les enfants auraient évoqué un abandon après avoir été emmenés dans les bois. Après les nombreuses accusations de violences sexuelles envers Patrick Bruel, plusieurs maires ont demandé à l'artiste de renoncer à ses prochains concerts, comme à Paris, Marseille, Tours, Nantes ou encore Lille. Et enfin, côté sport en tennis, tirage compliqué pour les Français à Roland-Garros. Arthur Fils devra affronter Stan Wawrinka au premier tour. En ce qui concerne Loïse Boisson, ce sera face à la 22e joueuse mondiale, Kalinskaya. Voilà qui promet de belles affiches. Voilà pour l'essentiel de l'actualité. Je vous souhaite une excellente soirée. À notre écoute.
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2: Pour ce vendredi, c'est une nouvelle journée estivale qui est attendue avec un grand soleil de prévu tout au long de la journée sur l'ensemble de l'Hexagone et des températures qui ne cessent de monter entre 8 et 15 degrés. Déjà au réveil, dans l'après-midi, ça va monter jusqu'à 28 du côté d'Amiens. Il fera 29 degrés à Chaumont, 32 à Lyon, jusqu'à 33 du côté de Toulouse, à Tarbes, 34 à Biarritz et la maximale est attendue à Bordeaux avec 35 degrés.
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3: Samedi 23 mai à 19h, match de basket fauteuil dans le cadre du championnat national élite. Le club trégorois handisport de Lannion reçoit l'équipe de hier au gymnase de l'IUT. Entrée 3 euros, l'eau à gagner par tirage au sort du billet d'entrée, buvette sur place et le match est visible en direct sur Sport Hall et YouTube. Vendredi 22 mai de 15h à 16h30,

0: La bibliothèque de Trégastel organise au Centre des Congrès une rencontre dédicace avec Sylvie Lebihan, autrice de 6 romans, dont L'Ami Louis. Cette rencontre intervient dans le cadre du prix Louis Guillou 2026 proposé par la bibliothèque des Côtes d'Armor.
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